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0: 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Vous êtes un homme d'affaires, né, directeur exécutif de FAO Consulting International, consultant international spécialisé dans le domaine de l'agriculture et du développement et vice-président de l'association Boku Jeff Tchakawalak. Mais vous étiez aussi très proche de Karim Wade. Est-ce que vous avez dit Karim Wade? Vous étiez très proche de Karim Wade, pap.
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0: 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N'est-ce pas une chose normale dans la marche d'un gouvernement? Un président qui limoge un premier ministre. 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
0: 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Alors, Pape Sen, moi invité Kadou Modou Pape, cette année, organisation 8 juin, il y a un caractère particulier, avec l'organisation Forum la 7 à la foire de Montecari. Pape, nous savons qu'il y a une portée de projet. Alors, là, je vous dis tout, comment vous avez fait cette année, Pape? Vous avez sensibiliser, convaincre l'association Cheikh Ahmadou Bamba à ce que nous avons fait ce
1: que
0: 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Quel utilisé?
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0: 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Avec la délégation de Cheikh Ahmadou Bamba aussi. Quand ils sont venus, ils ont donné leur gueule. Parce qu'ils ont pris d'abord Kaolack, quand ils ont dit Kaolack, c'est ce qu'ils ont dit aujourd'hui, c'est le calife général de Baïnès. Ils ont pris une délégation et ils ont pris leur gueule. Pareil aussi, ce qui est le plus important, quand ils ont dit, cette année, on a quand même le site de la diaspora, qui a dit Serigne Boub, qui a dit Kaolack, qui a dit diaspora. 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
1: 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domaine sur tous les plans il a accompagné l'association beaucoup de petits Kaolack dans la réalisation des projets à Kaolack comme le poste de centre de Boustan Kaolack la campagne de reboisement à Kaolack et d'autres projets avec l'ONG Primogenitore. Alors, Ambour est dans d'autres localités. Il est aussi un médiateur social. Sodawa, Khamkham Mouwour, Mashallah, Tafasek, Bravissimo, Yelifal. Il nous écoute depuis Norvège. Il dit Mashallah, Yelifal. Dit Amna Solo, je suis dans le domaine. Lingay wax lay deugal. Yelifal, Nena, Gerte, chez toi à Kungal. Yelifal, Nena, j'ai besoin de ton contact. Oui, Yelifal, dina le jox son numéro après. Nogay Diop nous dit, on vous suit, Amna Solo. Bonne initiative pour la journée de 7 et 8 juin. Alors, pape, il faut qu'on avance. L'ignore à Wahyu de Fabari. Alors, dis-moi, vous êtes aussi vice-président de l'association beaucoup de Ticolo Communico Aramatiam Wahim. 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Nek Yen, vous étiez à cœur à Kaolack du Journal National de l'Arbre. Ci journée nationale de l'arbre bobu ñu gis sa xarit wala votre maire Serigne Boub attaquer le préfet de Kaolack ba saga ko pour yow nga xamné jégué nga Serigne vous êtes partenaire lan mo wara pousser un maire muy emporter ou devant un chef d'état parce que le préfet représente quand même le chef d'état
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1: de reboiser.
0: Chaque année, dañuy reboiser. Parce que je tiens quand même à remercier le coordinateur Adama Cham. Parce que nous, beaucoup de gens ont une sens pour l'association. Tous les anciens présidents, ils sont là. Ils sont responsables de l'association.
1: Et c'est bien.
0: Moi, aussi de passage, le président est mort, Birem Gueye, parce que quand tu parles quand même de l'association, il faut parler du président. Encore une nuit de passage. Les anciens présidents aussi, Grand Diaga Sow, Grand Momar Mbaw, à Grand Birem Diallo, le premier président. Le problème, c'est que par quartier, parce que les femmes, l'association beaucoup de femmes qui sont en Kaolack, sensibiliser les quartiers qui sont à Kaolack. Il y en a 10. Le matin, si on a dit que l'on est venu au préfet, ne l'on ne fait pas. Les gars, ils ne savent pas. Le préfet, c'est lui qui est là. C'est une décision qui est là.
1: Il représente l'État, le préfet.
0: Donc, quand on fait ça, on fait après, il a insisté, ils ont fait ce truc-là. Maintenant, le maire, quand on est venu, on est venu. Mais moi, un de ses reproches, il est venu à lui, qu'ils ne savent pas. Ils ne savent pas contact. Je connais un grand, je le connais, c'est un gars qui a fait un grand. Je suis un grand. Nous sommes en mois de juillet. Vous savez, il y a des gens qui sont venus. Une semaine après, nous sommes venus au Sénégal.
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